0: tranquille avec nous volontiers. Ah, voici qui m'attriste pour vous. Vous voyez cette ligne? Eh bien, fâcheux présage. Vous vous ferez tirer en compte à l'assaut.
1: Vous êtes un sorcier.